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1: Le CDD peut-il être rompu avant terme? Une fois la période d'essai passée, l'employeur et le salarié qui concluent un CDD se trouvent engagés jusqu'à une date donnée ou jusqu'à la survenance d'un événement précis, comme par exemple le retour d'un salarié jusqu'alors absent. Jusqu'à ce terme, l'employeur a l'obligation de faire travailler son salarié. Jusqu'à ce terme, le salarié a l'obligation de travailler au service de cet employeur. Jusqu'à ce terme, le CDD ne saurait donc être rompu. Mais attention, ce principe connaît tout de même d'un certain nombre d'exceptions qui peuvent parfois justifier une rupture anticipée du contrat. Commençons par les ruptures anticipées décidées par l'employeur. Le salarié en CDD n'est certes que de passage dans l'entreprise, mais au moment où il est à proprement parler un licenciable. En fait, trois situations, et trois seules situations, permettent à l'employeur de rompre le CDD par anticipation. La faute grave ou la faute lourde, premièrement, l'inaptitude constatée par le médecin du travail, deuxièmement, la force majeure, troisièmement. Et notons-le, toute rupture anticipée de CDD, décidée en dehors de ces trois situations, ouvre droit pour le salarié à une indemnisation correspondant au minimum à l'ensemble des salaires qu'il aurait dû percevoir jusqu'au terme de son contrat, si celui-ci n'avait pas été abusivement rompu. Continuons par les ruptures anticipées décidées par le salarié. En fait, le salarié ne peut rompre son CDD par anticipation que dans un cas bien précis, lorsqu'il justifie avoir trouvé un CDI chez un autre employeur. Et si le Code du travail offre une telle possibilité aux salariés en CDD, c'est bien pour faire en sorte qu'ils ne se trouvent pas enfermés dans la précarité et qu'ils puissent accéder à l'emploi stable dès qu'une opportunité se présente. Notons que par-delà ces ruptures anticipées, décidées par l'employeur ou par le salarié, le CDD peut toujours être rompu avant terme par accord entre chacune de ces deux parties.

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0: 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Bonjour à vous, merci de nous rejoindre, merci d'être là comme tous les matins, de plus en plus nombreux à nous écouter, vous avez bien raison. Alors là, tournez l'oreille, une opportunité peut se cacher dans ce que vous allez entendre. Voici tout de suite vos offres d'emploi.
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2: Chef de projet de communication du côté de BMAO, numéro de l'offre 208, KLPL. Vos missions seront ici le conseil et l'accompagnement stratégique. Au quotidien, vous accompagnerez les clients dans la définition et le déploiement de leurs actions de communication. Le profil souhaité ici, 5 ans d'expérience. Pour plus d'informations, rapprochez-vous de votre conseiller ou conseillère France Travail pour plus d'informations avec le numéro de l'offre 208 KLPL. Conseiller, conseillère en économie sociale et familiale du côté des Abîmes, numéro de l'offre 208 HRW. Vous aurez ici pour mission d'accompagner les personnes en difficulté dans leur vie personnelle, sociale et professionnelle. Vous les aiderez à comprendre leurs difficultés, à identifier leurs besoins et à trouver des solutions adaptées. Le profil souhaité, 4 ans d'expérience dans le logement social. Pour plus d'informations, rapprochez-vous de votre conseiller ou conseillère France Travail avec le numéro de l'offre 208 HRWF. Gestionnaire, achat et commande du côté Saint-Claude, numéro de l'offre 208 HTSN. Vos missions ici seront la gestion des demandes d'achat, la gestion des devis et commandes, le suivi administratif et comptable et l'organisation et qualité de service. Pour ce poste, minimum 3 ans d'expérience. Pour plus d'informations, rapprochez-vous de votre conseiller conseillère chez France Travail avec le numéro de l'offre 208 HTSN. SN.

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1: Une discussion sur Facebook peut-elle conduire à votre licenciement? Non, si votre conversation est réellement d'ordre privé. Je m'explique. Après une journée un peu difficile, il peut arriver de se lâcher sur Facebook, entre amis, et de tenir des propos injurieux vis-à-vis de son employeur. Mais attention aux conséquences. Votre Facebook, s'il est ouvert, est par principe public. Et vos propos pourraient bien alors justifier votre licenciement. Toutefois, les juges reconnaissent que cela n'est pas le cas si vous avez paramétré votre compte de telle sorte qu'il s'agisse bien d'une conversation privée. Mais de quels paramètres parle-t-on ? 1. Il faut que ces propos soient tenus dans un cadre restreint, fermé, comme un groupe d'amis Facebook. 2. Il faut que ce groupe d'amis, ou votre mur, si les propos sont tenus sur votre mur, soit limité à peu d'amis. Actuellement, aucun seuil n'a été fixé par les juges. Enfin, troisièmement, il ne faut pas oublier que votre publication doit être interdite aux amis de vos amis. Vous l'aurez compris, votre conversation a toutes les chances d'être considérée comme privée si peu de personnes peuvent la lire. Le mieux encore est de vous abstenir de tenir de tels propos sur les réseaux sociaux. La position des juges peut évoluer. Certes, le salarié bénéficie d'une liberté d'expression, mais il a aussi une obligation de réserve et de loyauté vis-à-vis de son employeur.

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0: C'est Journée Musique que vous écoutez, 99.4 FM. Et si aujourd'hui, vous tombiez sur la bonne info, l'info qui va tout déclencher. C'est ici, c'est sur Job et Musique. On en parle dans la prochaine heure. Mes retours de vos hits sur Job et Musique. Bon, je dis à vous, Mélissa, je vous accompagne. Juste à midi, la radio de l'emploi.
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bienvenue sur Job Music. C'est un peu plus qu'une émission, c'est un rendez-vous de confiance tous les jours entre 9h et midi et l'après-midi de 14h à 17h. On entame la toute dernière heure de cette émission. On va vous donner des conseils à 11h15, 11h45 et noter à 11h30 les dernières offres d'emploi de la matinée. Restez avec nous, retour de vos hits.

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1: Vous rêvez de bosser pour une boîte, mais vous ne trouvez aucune offre d'emploi. Et alors ? Essayez la candidature spontanée. Ça marche aussi, je vous assure. Mais faites ça bien attention. Déjà, votre destinataire doit être interpellé. Un mail de motivation court et percutant doit accompagner votre CV. Faites en sorte que ce mail soit personnalisé. Racontez au destinataire pourquoi vous voulez intégrer sa société. Soyez clair sur vos motivations. N'oubliez pas au passage de vérifier que vos réseaux sociaux sont bien à jour. S'ils cherchent à en savoir plus sur vous, il ne faudrait pas qu'ils soient déçus. Et mon conseil en plus, c'est de multiplier les canaux d'envoi. Le patron, le DRH, un chef de service, par mail, par courrier, n'hésitez pas à tout faire pour vous faire remarquer. Eh oui, c'est du boulot !

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1: Bienvenue sur Job Music. C'est un peu plus qu'une émission, c'est un rendez-vous de confiance tous les jours entre 9h et midi et l'après-midi de 14h à 17h. On entame la toute dernière heure de cette émission. On va vous donner des conseils à 11h15, 11h45 et noter à 11h30 les dernières offres d'emploi de la matinée. Restez avec nous, retour de vos hits.
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3: Conseiller de vente en pièces de rechange et accessoires du côté de Capesterre à Marie-Galante, numéro de l'offre 208 BFSG. Vos missions au quotidien seront de rattacher directement à la direction. Vous serez le pivot central entre les stocks et les clients et votre rôle sera polyvalent. Les débutants sont acceptés. Pour plus d'informations, rapprochez-vous de votre conseiller conseillère France Travail avec le numéro de l'offre 208 BFSG. Magasinier, magasinière du côté du Gosier, numéro de l'offre 207 STRY. Vous aurez pour mission de réceptionner, contrôler et stocker les marchandises, assurer la gestion des stocks, approvisionner les différents services de l'établissement, veiller au respect des normes d'hygiène et de sécurité. Le profil recherché, les débutants sont acceptés. Vous êtes dans l'organisation, vous êtes rigoureux, vous êtes autonome. Pour plus d'informations, rapprochez-vous de votre conseiller ou conseillère France Travail. Pour plus d'informations avec le numéro de l'offre 207 STRY. Assistant, assistante dentaire en orthodontie du côté de Pointe-à-Pitre, numéro de l'offre 208 GXYT. Vos missions seront post-clinique avec travail au fauteuil, assistance, consigne de port des appareils et consigne d'hygiène, le travail au laboratoire et stérilisation ainsi que la gestion des commandes. Le profil souhaité, un an d'expérience avec pour formation un bac plus 2 ou équivalent. Pour plus d'informations, rapprochez-vous de votre conseiller ou conseillère France Travail avec le numéro de l'offre 208 GXYT.

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1: J'ai moins de 26 ans et je vais arriver sur le marché du travail cette année. C'est pas simple. 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
2: Je sais, c'est compliqué. Et comme je ne suis pas la seule à en avoir conscience, de nombreuses solutions s'offrent à vous. À commencer par le dispositif d'accompagnement intensif des jeunes qui va vous donner accès à un conseiller spécialisé qui, pendant 6 mois, va s'appliquer à vous faire connaître le marché de l'emploi et les méthodes de recherche, vous guider pour valoriser vos atouts, cibler les bonnes offres et y répondre. Les différents services publics de l'emploi vont également s'adapter en fonction de votre situation. Si vous êtes cadre, si vous avez des problèmes personnels, si vous êtes dans une situation précaire, chaque problématique trouvera un accompagnement personnalisé, y compris financier. Alors, restez motivés et faites-vous aider. Bonne chance.

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Bah écoutez, voilà, c'est l'heure déjà de se séparer. Il est bientôt midi. On va se retrouver demain vendredi pour la dernière étape de la semaine entre 9h et midi. Je vous souhaite un très bon appétit, un bon jeudi avec nous et notez le rendez-vous de demain. Dès 9h, je serai là. Belle journée à vous.

0: Bonjour, vos infos locales pour ce jeudi 21 mai. Le procès de 6 chauffeurs de la STAC s'est tenu hier devant le tribunal correctionnel de Pointe-à-Pitre. Sur les 6, seuls 3 étaient présents à l'audience. Les prévenus sont soupçonnés d'avoir mis en place un système de détournement de recettes sur le réseau de transport urbain. Le préjudice pour l'entreprise est estimé entre 27 000 et 260 000 euros. Le ministère public a requis des peines pouvant aller jusqu'à 10 mois d'emprisonnement avec sursis probatoire. Le tribunal rendra sa décision le 2 juillet à 8h. Justice toujours, le procès de 2 accusés de meurtre et de vol à main armée pour l'un et de complicité pour l'autre renvoyé à une date ultérieure pour un complément d'information. Les 2 accusés devaient comparaître à partir d'hier jusqu'à ce vendredi devant la cour d'assises de Basse-Terre. Les faits reprochés se sont déroulés entre le 11 et le 14 juin 2024 à Sainte-Anne. Au cours de cette tentative de braquage, un troisième complice avait été mortellement touché. Si le tir mortel est initialement attribué au tireur présumé, l'absence de preuves matérielles irréfutables a conduit la défense à solliciter un complément d'information. De nouvelles expertises et d'éventuelles contre-expertises techniques seront donc menées afin de pallier les insuffisances actuelles des éléments d'accusation. Dans l'attente, la détention provisoire du tireur présumé a été prolongée. Les députés de la commission des lois ont voté hier à l'unanimité l'abrogation du code noir ainsi que l'ensemble des textes ayant réglementé l'esclavage. Le président de la République Emmanuel Macron évoquera la proposition de loi lors d'une réception à l'Élysée ce jeudi à l'occasion du 25e anniversaire de la loi Taubira en présence de l'ancienne députée de Guyane qui devrait prendre la parole. Porté par Max Mathiasin et co-signé par des députés allant de LFI à LR, ce texte sera examiné dans l'hémicycle le 28 mai prochain lors de la journée réservée au groupe centriste Liot. Un article du texte prévoit que le gouvernement remette un rapport sur le droit colonial et ses effets à long terme, mais également sur la place accordée à l'histoire de l'esclavage dans les programmes scolaires. Enfin, la cour d'appel a annulé hier les élections du Conseil de l'Ordre des avocats de la Guadeloupe, Saint-Martin et Saint-Barthélemy. Ce scrutin, qui s'était déroulé le 13 décembre dernier, devait renouveler un tiers des 313 membres. Maître Marie-Pierre Sagage-Olivier et Maître Olivier Chipan étaient à l'origine du recours que la cour d'appel a examiné le 25 mars dernier. Les requérants estiment que ce scrutin était non sincère et entaché d'irrégularités. C'est la fin de ce flash. Une très bonne journée à toutes et à tous.
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0: Bonsoir, des images qui vont complètement à l'encontre de nos valeurs. C'est en ces termes que l'ambassadeur d'Israël en France a condamné ce matin la vidéo de militants d'une nouvelle flottille pour Gaza filmés agenouillés et les mains liées en Israël après leur arrestation en mer. Des images diffusées par le ministre israélien de la Sécurité nationale, Itamar Ben-Gvir, que l'on voit d'ailleurs apparaître sur la vidéo. Joshua Zarqa a déploré un exercice de communication à des fins électorales de la part de ce ministre d'extrême droite. 28 entreprises françaises se rassemblent pour créer un géant européen de l'intelligence artificielle. Orange, EDF, Iliad, la maison mère de Free et d'autres lancent le consortium Aion et ambitionnent de mobiliser environ 10 milliards d'euros afin de construire des data centers en France pour profiter de son électricité décarbonée. La préfecture de police de Paris a détaillé dans un communiqué le dispositif de sécurisation prévu pour la finale de la Coupe de France de football entre le RC Lens et l'OGC Nice qui se tiendra demain soir au Stade de France. Pas moins de 2200 policiers et gendarmes seront mobilisés. Un périmètre de protection sera mis en place autour du stade à partir de 16h. 4 ans de prison avec sursis probatoire ont été requis à Marseille contre une mère soupçonnée d'avoir administré de la cocaïne à sa fille, alors âgée de 10 ans, atteinte d'une maladie neurogénétique rare. Le tribunal rendra son jugement le 3 juin. La mère a reconnu avoir consommé de la cocaïne dans la chambre de sa fille, mais nie lui en avoir administré directement. La Chine est frappée par des pluies torrentielles et des inondations qui ont fait au moins 22 morts et une vingtaine de disparus. Des milliers de personnes ont été évacuées. Les dégâts sont immenses. C'est la fin de ce flash. Une bonne fin de journée à notre écoute.
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1: De la simple manutention à la responsabilité d'un rayon, en passant par l'établissement des commandes, les tâches de l'employé de libre-service sont diverses et varient selon la taille du magasin. Plus le magasin est petit, plus les tâches sont polyvalentes. À l'inverse, plus le magasin est grand, plus elles sont spécialisées.
2: Les références, là, regardez.
3: Oui, c'est qu'il n'y en a plus, il faut en commander.
2: J'en commanderai ce soir.
3: Oui.
1: En gros, l'employé de libre-service s'agite de l'arrivée des marchandises dans les réserves jusqu'à leur mise en place dans les gondoles. Employé caméléon, il est, préparez-vous, tour à tour réserviste, cadencier, marqueur, approvisionneur, pré-emballeur, manutentionnaire vendeur, manutentionnaire caissier, pompiste, voire caissier libre-service. Voilà, c'est tout. Revue de détail. Réserviste, l'employé de libre-service s'occupe de l'entrée des marchandises dans les réserves, du réassortiment des rayons et contrôle le niveau des stocks. Cadencier, il prépare les commandes. Marqueur, il étiquette et marque les articles. Approvisionneur, encore appelé gondolier, il vérifie la rotation des produits et recharge les linéaires. Illustration, lors du lancement d'un produit ou de promotion, il soigne la mise en place et l'approvisionnement des TG, pardon, des têtes de gondole. Pré-emballeur, l'employé de libre-service conditionne des produits divers comme la viande ou les légumes. Manutentionnaire vendeur ou caissier, il place les marchandises qu'il vend ou encaisse, tout comme un caissier libre-service. Au final, le fonctionnement d'une grande surface n'a plus de secret pour l'employé de libre-service. Un atout précieux pour prétendre plus tard évoluer vers le poste de chef de rayon pour lequel il suivra alors une formation interne.
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1: Gestionnaire cabinet médical du côté de Basse-Terre, l'offre numéro 170 CKHC. Votre mission, vous serez donc en charge de superviser le fonctionnement du cabinet médical en relation avec les médecins afin d'assurer bien évidemment sa pérennité et son développement. En charge aussi de la gestion comptable et de la gestion administrative. 2 ans d'expérience est demandé pour ce poste, une formation Bac plus 2 ou équivalent en secrétariat assistana. Pour plus d'informations, rapprochez-vous auprès de votre conseiller France Travail, l'offre numéro 170 CKHC. Gestionnaire de pays administration du personnel du côté de Petit Canal, l'offre numéro 170 WZGJ. Votre mission, vous serez en charge de la réalisation des bulletins de paye, de la rédaction des contrats de travail, l'établissement de la DNS, de la gestion du personnel, des calculs des indemnités et comptage des heures. 2 ans d'expérience est demandé pour ce poste. On vous demande une formation Bac plus 2 ou équivalent en comptabilité. C'est du 35 heures, c'est du côté de Petit Canal. Pour plus d'informations, rapprochez-vous auprès de votre conseiller France Travail, l'offre numéro 170 WZGJ. Secrétaire administratif du côté de BMAO, offre numéro 169 XTNN. Votre mission, vous réaliserez le traitement administratif de dossiers, frappe de courrier, mise en forme de documents et transmettre les informations par mail. 2 ans d'expérience est demandé pour ce poste, c'est du côté de BMAO, c'est du 35 heures, un salaire de 1700 à 1800 euros par mois. Pour plus d'informations, rapprochez-vous auprès de votre conseiller France Travail, notez le numéro de l'offre 169 XTNN.

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0: assez prudent apparemment.
1: Qu'avez-vous appris pendant votre stage, Marie-Pierre?
2: Beaucoup de choses. La connaissance du domaine agricole déjà, voir comment les gens travaillent dans l'agriculture, c'est pas évident.
1: Plus précisément,
2: au départ, j'ai appris avec lui à travailler les porcelets, comment les soigner, comment les nourrir. Ensuite, j'ai été un petit peu dans l'engraissement aussi, et donc la maternité, donc les mises bas.
0: Les semences pour contrôler.
1: Et en amont, Marie-Pierre a assuré l'ensemencement des truies en chaleur après analyse au microscope. Quelle est exactement votre activité, Fernand ?
3: Nous avons un élevage naisseur-engraisseur, c'est-à-dire qu'on fait toute la chaîne de la partie reproduction, la partie naissage, la partie post-sevrage et la partie engraissement jusqu'à l'abattage des porcs à environ 110 kg.
1: Ce qui veut dire ?
3: Il faut une hygiène rigoureuse, une protection sanitaire à toute épreuve, un suivi technique. Nous avons ici un ordinateur pour la distribution de la nourriture, pour l'alimentation, un autre qui sert pour la climatisation de l'ensemble de l'élevage.
0: Bien dégager les mamelles, là, pour qu'ils aient à voir. On va lui faire un petit peu de fortifiant, parce qu'il n'a pas l'air de boire beaucoup. Un petit coup de fortifiant.
1: Métier est difficile, Marie-Pierre?
2: Pour ma part, je n'ai pas trouvé le métier difficile. Je trouve que c'est un métier agréable. On a beaucoup de choses à faire et puis on est très occupé.
1: Métier de femme, hein?
2: Oui, possible, très possible. Ah, ce n'est pas un travail physique.
1: Il faut dire que bon nombre de tâches comme l'approvisionnement ou l'alimentation sont automatisées ou motorisées.
3: Il y a beaucoup d'initiatives, c'est un travail très varié et il faut avoir le sens de l'animal, voir d'après son comportement.

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1: L'employeur peut-il imposer aux salariés d'effectuer des heures supplémentaires? La réponse est clairement oui. Pour faire face à des périodes de grosse activité ou à un manque de main-d'œuvre, l'employeur peut imposer aux salariés d'effectuer des heures supplémentaires. Par principe, il ne s'agit pas d'une modification du contrat de travail. Le salarié ne peut donc s'y opposer, à moins d'avoir un motif légitime. Cela dit, le pouvoir de l'employeur n'est pas sans limite. Tout d'abord parce qu'il ne peut imposer des heures supplémentaires que dans la limite d'un certain nombre d'heures, appelé contingent annuel. Pour rappel, ce contingent est déterminé par un accord collectif d'entreprise, d'établissement ou à défaut de branche. Et lorsqu'il n'y a pas d'accord collectif, le contingent a été fixé à 220 heures par an. Au-delà, le salarié est en droit de refuser. Ensuite, parce qu'il faut que ces heures supplémentaires soient justifiées par les nécessités de l'entreprise. Et enfin, l'employeur doit en tout état de cause respecter les durées maximales de travail. Si ces conditions sont réunies, le refus du salarié d'exécuter des heures supplémentaires peut constituer une faute, voire une faute grave. Mais quoi qu'il en soit, l'employeur ne doit abuser de ce droit. Les juges ont par exemple reconnu la possibilité pour un salarié de refuser de faire des heures supplémentaires parce que l'employeur ne l'a pas prévenu suffisamment tôt, parce qu'il ne lui a pas payé les heures supplémentaires précédemment exécutées ou encore lorsque le recours aux heures supplémentaires est systématique. Les juges pourraient alors reconnaître une modification du contrat de travail nécessitant l'accord du salarié. Attention, vous l'avez compris, avant de refuser d'effectuer des heures supplémentaires, il faut bien s'assurer que son refus est légitime. Car à défaut, les conséquences peuvent être lourdes. Et pour cela, nous vous conseillons vivement de vous rapprocher de vos représentants du personnel s'il y en a dans votre entreprise.

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Les offres d'emploi. Employé de libre service du côté de Saint-François, l'offre numéro 170 NSGX. Votre mission, vous exercerez au sein d'un supermarché et serez chargé des opérations de mise en rayon, de l'étiquetage des prix, de l'approvisionnement des rayons et de la coupe de charcuterie. Un an d'expérience est demandé pour ce poste. C'est du 35 heures, un salaire de 1700 à 1800 euros par mois. Pour plus d'informations, rapprochez-vous auprès de votre conseiller France Travail. L'offre numéro 170 SNGX, 170 NSGX. Chauffeur, chauffeuse, livreur, livreuse du côté de BMAO, l'offre numéro 170 JXVK. Les compétences attendues pour ce poste, on vous demande d'avoir le sens de l'organisation, savoir anticiper les problèmes de circulation et avoir un bon sens du relationnel avec les clients. 2 ans d'expérience est demandé pour ce poste en livraison de marchandises. C'est du côté de BMAO, du 35 heures, salaire 1700 à 1800 euros par mois. Pour plus d'informations, rapprochez-vous auprès de votre conseiller France Travail. L'offre numéro 170 JXVK, 170 JXVK. Employé de rayon libre service du côté des abîmes, l'offre numéro 170 HYPX. Au sein d'un commerce de proximité, vos missions seront donc les suivantes: la tenue de la caisse, la réception des marchandises, la mise en rayon et l'entretien de votre espace de vente. 6 mois d'expérience est demandé pour ce poste, c'est du 35 heures, un salaire de 1700 à 1850 euros par mois. C'est du côté des abîmes. Pour plus d'informations, rapprochez-vous auprès de votre conseiller France Travail. L'offre numéro 170 HYPX, 170 HYPX.

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1: Quelles sont les conditions de la nouvelle démission pour projet professionnel ? Depuis le 1er novembre 2019, une démission en vue de réaliser un projet professionnel permet de bénéficier de l'assurance chômage comme un licenciement ou une démission reconnue légitime. Au-delà d'avoir un projet de reconversion nécessitant le suivi d'une formation ou un projet de création ou de reprise d'entreprise, s'ajoutent des conditions très strictes à remplir avant et après la démission. Avant, il faudra déjà avoir 5 ans d'activité pratiquement en continu. Ensuite, impérativement établir son projet avec le conseil en évolution professionnelle, dispositif gratuit et personnalisé. Enfin et surtout, obtenir une attestation du caractère réel et sérieux de ce projet. Cette attestation obligatoire est remise par la commission Transition Pro du lieu de résidence ou de travail qui s'en occupera à partir du 1er janvier 2020. Et d'ici là, c'est votre FONGECIF qui est compétent. Pour obtenir avant la démission, car il faut éviter qu'un salarié apprenne une fois sorti de l'entreprise qu'il ne bénéficiera d'aucune indemnisation. Après la démission, en cas d'acceptation, vous disposez d'un délai de 6 mois pour déposer une demande d'allocation auprès de Pôle emploi. À défaut d'accomplissement des démarches nécessaires à votre projet, Pôle emploi peut vous radier des listes et supprimer l'allocation pour une durée de 4 mois consécutifs. En cas de refus, notamment pour ceux qui ont quitté l'entreprise, un recours gracieux est ouvert contre la décision.

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0: Vous êtes consciencieux et travailleur et pourtant, parfois, vous aimeriez bien terminer votre boulot un peu plus tôt. Alors, voici quelques astuces pour bien équilibrer le ratio entre le temps passé et le travail accompli. Soyez organisé. Ça paraît évident, mais un agenda bien tenu et un rangement régulier vous feront gagner beaucoup de temps. Faites des listes. Je sais, vous avez tout en tête, mais le jour où vous mettrez en place des tableaux avec des tâches numérotées que vous barrez au fur et à mesure, vous n'en reviendrez pas d'avoir fait tout ça aussi vite. Ayez des rituels. Tous les matins, par exemple, vous commencez par les 2-3 choses que vous devez toujours faire en général dans une journée. Et plus cela deviendra un réflexe, moins vous oublierez de choses. Enfin, prenez soin de vous, faites des pauses et n'oubliez pas d'avoir une vie saine. Oui, je sais, je suis pas votre mère. Mais un esprit sain dans un corps sain est bien plus efficace au boulot.
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Les offres d'emploi. Préparateur laveur de voiture du côté des abîmes, l'offre numéro 171 BNXB. Votre mission, vous vérifiez le bon fonctionnement des véhicules, effectuer le lavage des véhicules, assurer donc la propreté intérieure, la propreté extérieure en complément des sous-traitants et en fonction des nécessités de service. Vous contrôlez, sachez-le, la propreté des véhicules avant la mise à disposition des clients, gérer les places de parking de l'agence, effectuer les contrôles qualité et sécurité des véhicules selon les procédures en vigueur telles que les pneus d'usure, le contrôle de niveau. Vous faites aussi les petites remises en état, polish, nettoyage de siège, réaliser les mises à niveau, effectuer les petits entretiens de remise en état du véhicule et enfin conduire la navette de l'aéroport et aux autres transferts de clients. Ce poste est disponible du côté des abîmes. Les débutants sont acceptés. On vous demande bien évidemment le permis B, une bonne maîtrise de la langue anglaise, le salaire à 1700 à 1800 euros par mois. Pour plus d'informations, rapprochez-vous auprès de votre co-conseiller France Travail. L'offre numéro à noter, 171 BNXB, 171 BNXB. Secrétaire en garage automobile du côté des abîmes, l'offre numéro 170 MDMX. Votre mission, vous serez donc en charge de l'accueil physique, de l'accueil téléphonique des clients, renseignez au mieux le client sur la réparation de son véhicule, de passer les commandes de pièces, les réceptionner, de réaliser le traitement administratif des dossiers, frappe de courrier, mise en forme de documents, de prendre en charge le suivi complet des dossiers, tels que les contrats de maintenance des équipements, de la structure. On vous demande un an d'expérience pour ce poste, une formation Bac plus 2 ou équivalent en secrétariat assistana. C'est du 25 heures par semaine, un salaire de 1500 à 1600 euros par mois. Pour plus d'informations, rapprochez-vous auprès de votre conseiller France Travail. L'offre numéro 170 MDMX, 170 MDMX. Employés de rayon, boulangerie, pâtisserie du côté de Sainte-Anne, l'offre numéro 170 QQVW. Votre mission, vous serez donc en charge d'accueillir et de conseiller la clientèle, de procéder à l'encaissement des ventes, de tenir et assurer l'entretien et l'approvisionnement de l'espace de vente et enfin, vous effectuez les tâches de préparation et de mise en place. 2 ans d'expérience dans un domaine similaire vous est demandé, c'est du 35 heures, un salaire de 1700 à 1850 euros par mois. C'est du côté de Sainte-Anne. Pour plus d'informations, rapprochez-vous auprès de votre conseiller France Travail. Le numéro de l'offre 170 QQVW 170 QQVW.

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2: Vous cherchez une formation ou une reconversion? Alors avez-vous pensé au métier du bâtiment? Et oui, c'est un secteur qui recrute énormément. Et sortez un peu des clichés, s'il vous plaît. Il y a des centaines de métiers à découvrir. De l'ingénieur au charpentier, en passant par l'électricien, l'acousticien ou le cordiste, nous allons avoir de plus en plus besoin de ces professions. Bah oui, un cordiste. C'est celui qui travaille sur les façades sans échafaudage. Et le bâtiment est surtout un de ces secteurs qui se métamorphose le plus. Imaginez tous ces immeubles et ces maisons qui doivent être remis aux nouvelles normes énergétiques. Les besoins en installation de panneaux solaires, les experts en photovoltaïque ou en géothermie. Sans parler des nouvelles techniques d'isolation. Bref, le secteur est en pleine mutation. Alors renseignez-vous car de nombreuses formations peuvent vous emmener tout droit vers un super job.
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17h03 vendredi soir. Eh oui, Job et Musique, bonsoir. C'est Lionel, bienvenue dans l'Afterwork. On est ensemble jusqu'à 19h. Je viens de lancer le week-end comme il faut, hein, avec un petit Lissi, Naïs, Jean, attiré, parfait pour se mettre dans l'ambiance après une longue semaine. Si t'es encore au boulot, courage. Allez, encore quelques petites minutes avant de dépointer, ou je sais pas, hein, j'espère que vous n'avez pas de pointeuse d'ailleurs, parce que c'est chiant la pointeuse, hein, moi je vous le dis. Bref, et en tout cas, nous, on est la radio de l'emploi. Bah ouais, on est au courant de certaines choses. Et avec Job & Soft, tu retrouves toutes les offres, les idées, les conseils pour faire évoluer ta vie professionnelle dès que tu veux, dès que tu peux. 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Si t'en as pas assez et que tu veux nous entendre en direct, bah tout à l'heure dans l'émission de Mélissa Urban Hit, tu pourras envoyer ta dédicace au 68 13 13. Ça c'est un 05 90 68 13 13. Bon, c'est bon, j'ai fait le tour. On enchaîne avec DJ MK Touché sur Job & Musique.

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0: David Ocante sur Job et Musique. Je pense qu'on est pas trop mal, hein. Ça met bien le feu pour un vendredi soir. Je connaissais pas, j'ai découvert là en même temps que vous. Et si vous êtes en train de boucler les derniers dossiers ou de filer à la maison, ce son-là, il est juste pour vous, pour le week-end qui approche. Dans un instant, on va faire une petite pause avec nos partenaires et puis j'aurai une info, bien sûr. Mais tout de suite, c'est la musique. Lionel Nido, c'est mieux comme ça.
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0: Et voilà, ça colle parfaitement à ce vendredi soir où on a juste envie, eh ben, de tout lâcher. Peut-être que ta semaine a été chargée. En tout cas, nous, on est encore sur le pied de guerre pour te donner les meilleures des infos, dont celle-ci. Le préfet de la région Guadeloupe recrute un adjoint ou une adjointe chargée de la prévention des risques de la sécurité du public et de la sûreté, ainsi qu'un ou une chef du service interministériel de défense et de protection civile. Ça rigole pas, hein. Pour postuler, plusieurs moyens, on vous les donne sur notre page Facebook. Allez, on va se replonger dans un bon souvenir zouk avec Volteface, If I Say Yes. Le genre de titre qui nous rappelle les petites soirées, hein. Ça commence dès ce soir d'ailleurs. Allez, l'afterwork, ça continue.
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17h56 sur Job et Musique, la première heure de l'afterwork du vendredi se termine. Merci d'être avec moi, Lionel au micro. Bon, bah, le week-end est déjà bien lancé, hein. Si t'as profité de cette première partie pour souffler après la semaine, bah, on va continuer tranquillou en deuxième pour t'accompagner encore un bon moment. Après moi, c'est Mélissa, de 19h à 21h pour Urban Heat. Et puis après l'émission de Mélissa, eh bien, c'est tout simplement l'émission des petites annonces. N'hésitez pas, 68 13 13, le standard pour faire vos petites annonces. Et puis, bien sûr, hein, 71 10 04, le WhatsApp. Allez, on enchaîne, Sensei Bandichef.

18h passées sur Job et Musique, deuxième heure de ton afterwork du vendredi, c'est toujours Lionel. On vient de redémarrer en douceur, mais avec le sourire, grâce à Forever Music, petit bonbon, parfait pour accompagner l'arrivée à la maison ou la mise en place de l'apéro. Que tu te prépares à sortir, à chiller ou à bosser encore un peu, on va rester ensemble pour t'offrir le meilleur. Pour t'offrir la meilleure bande-son de début de week-end. Entre deux morceaux, garde en tête que si tu veux faire évoluer ton quotidien côté boulot, l'univers Job & Soft est là pour toi avec des offres et des outils pensés pour la Guadeloupe et la région. On s'enchaîne tout de suite de la bonne musique avec Sensei Bandit Chef.

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0: Sly, Flamme, avec Emma sur Radio Music. Ça réchauffe bien l'ambiance pour ce vendredi soir. On sait que pour beaucoup d'entre vous, c'est le moment où la tension retombe et où la vraie vie du week-end commence. On marque une petite pause. Je vous filerai une info juste après Cheikh Batim Sikem. Il s'appelait Sikem. Le port Caraïbe de la Guadeloupe recherche son ou sa chargée de coordination environnementale, ainsi que des VSC appuyés à la mise en œuvre du programme environnemental du GPMG dans deux secteurs, surveillance et sensibilisation et suivi technique et scientifique. Si vous êtes intéressé, bah allez check notre page Facebook.
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18h32 sur Job et Musique. Bon, bah, on y est presque, hein. Après moi, c'est Mélissa, elle est déjà là. C'était la Conny à l'instant, je suis fait pour ça. C'est vrai que le vendredi soir, hein, on se dit, bon, bah, c'est bon, moi, ma vie, en fait, c'est le sirotage, hein. Sirotage. Lundi, c'est pour les faibles. Ouais, on se dit ça. Mais en tout cas, tu peux d'ores et déjà monter le son de la voiture et essayer. On verra si Superman survit au week-end, hein. Ouais, on a tous dit ça. Non, pas inquiété, c'est bon. Non, mais un mot qu'il a. Oui, un mot. Bref, à tout.

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